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0: 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Et aujourd'hui, nos recettes, c'est un curry coco, fruit de mer, qui compris zourite, zourite vauve.

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D'après le bureau météorologie, pour aujourd'hui, nous perspectons l'intervalle soleil avec possibilité la pluie. Et divan pour sortir direction Sud-Est à une vitesse 20 à 35 km par l'heure. Et température maximum pour la journée pour entre 29 à 30 degrés centigrades. Quant à l'humidité pour entre 75 à 80%. Et conditions la mer pour hésiter. Quant à mouvement marée, nous perspectons marée haute 6h40. Bon matin, à une hauteur 1.7 mètres et marée bas pour 1h31 après-midi à une hauteur 0.6 mètres et prochain marée haut pour 6h51 à tantôt à une hauteur 1.2 mètres. Et finalement, soleil in levé 5h58 bon matin et puis expecté coucher 6h10. Et bien voilà, ça y est prévision les temps pour un jeudi bon matin, pour un jeudi le 15 octobre.

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Messieurs, dames, bonjour et bienvenue pour ce résumé des informations pour ce jeudi 15 octobre 2026, présenté par Jasmine Talma. La Commission de régulation des services publics, l'URC, annonce qu'aucun changement ne sera apporté aux tarifs de l'électricité pour la période allant de la mi-octobre 2026 à la mi-janvier 2027. La prochaine révision du tarif de l'électricité sera annoncée au début du mois de janvier 2027. La Commission des finances et des comptes publics, la FPAC de l'Assemblée nationale, présidée par le chef de l'opposition Bernard Georges, tiendra aujourd'hui sa dernière audition publique consacrée au rapport 2024 du vérificateur général. Le secrétaire principal du ministère et d'autres responsables répondront aux questions portant sur les points soulevés dans le rapport. L'audition sera retransmise en direct sur la SPC2 à partir de 9h ce matin. Certains ministères et organismes publics des Seychelles pourraient commencer à utiliser un nouveau système numérique de gestion des ressources humaines dès l'année prochaine. C'est ce qu'a annoncé le vice-président et ministre chargé de la transformation numérique, Sébastien Pillet, à l'issue d'une rencontre avec des consultants de Free Balance à la State House. L'équipe est en visite aux Seychelles afin d'accompagner le gouvernement dans la mise en œuvre de ce système dans le cadre des efforts visant à moderniser et à améliorer l'efficacité de la fonction publique. La SBC informe ses auditeurs et téléspectateurs d'une interruption temporaire des services de radio et de télévision demain matin, le vendredi 16 octobre, de 6h à 7h du matin. Cette interruption est nécessaire pour permettre la réalisation de travaux urgents à Saint-Louis. Radio CCL, Paradise FM, la RFI et la BBC, aussi bien que les services de télévision numérique, seront concernés. Les auditeurs et les téléspectateurs pourront accéder à ces services via les applications SBC Radio et SBC Plus. La SBC s'excuse pour la gêne occasionnée et remercie le public pour sa compréhension. Passons maintenant aux nouvelles dans la région. L'île Maurice a instauré 2 nuits supplémentaires de couvre-feu de 20h30 à 5h du matin, mercredi et jeudi, suite à des incidents violents survenus dans tout le pays. Les autorités ont fait état de 94 arrestations, dont 16 mineurs et un policier, et de 7 policiers blessés. La police a renforcé ses patrouilles, ses barrages routiers et ses contrôles de véhicules, notamment dans les zones touchées. Le gouvernement a également envisagé d'appliquer la loi sur la prévention du terrorisme là où elle est applicable et d'accélérer les poursuites judiciaires contre les suspects. Il prévoit d'examiner des amendements à la loi sur les enfants afin d'abaisser de 14 à 12 ans l'âge de la détention et des poursuites contre les mineurs. La surveillance en ligne a été renforcée pour identifier les discours de haine et les incitations à la violence. Les écoles et les établissements de formation sont

été placé en isolement après avoir présenté de la fièvre, de la fatigue et des douleurs articulaires. Le ministère de la Santé a indiqué que les deux cas étaient liés, sans aucun signe de transmission plus large au sein de la population. Les autorités ont pu localiser 113 des 128 personnes ayant été en contact avec le premier patient. 108 d'entre elles sont actuellement en quarantaine, tandis que la recherche des autres contacts se poursuit. Le Kenya a renforcé les contrôles dans les aéroports et procède à l'évaluation des personnes ayant été exposées au deuxième patient, notamment le personnel soignant. L'épidémie qui sévit en République démocratique du Congo voisine est causée par la souche rare Bundibugyo, pour laquelle il n'existe actuellement ni vaccin ni traitement homologué. Les autorités ont appelé la population kényane à garder son calme et à rester vigilante. Et voilà, messieurs, dames, c'est avec ça que nous sommes arrivés à la fin de ce résumé des informations pour ce matin. La salle de rédaction sera de retour à 12h30 pour les informations en créole à la télé et à la radio. Je vous souhaite de passer une très belle journée.

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J'hésite un court instant, et puis je frappe, elle vient m'ouvrir. Je la vois devant moi maintenant. Elle est toute petite, de grands yeux bleus, les cheveux longs, dorés. Sans dire un mot, elle me sourit, prend ma main et me fait entrer. 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
0: Alors, d'après Donata, côté bureau météorologie, tantôt les temps pour passer moniazé avec l'appli, 10 fois pour sortir de la direction Sidé, ça évite 20 à 40 km par heure, qui fait qu'il en met pour Azité. Température un minimum qui nous peut expérimenter pour entre 24 à 26 degrés centigrades et une humidité entre 75 à 80%. Soleil pour pousser à partir 6h10. Le côté mouvement marée pour un maréo à un hauteur un point limite et ça pour 6h51 tantôt et marée Bali et pour 39 minutes après minuit à un hauteur 0.6 mètres. Voilà, ça est nos prévisions des temps pour la soirée.

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Il est 17h Seychelles. Mesdames, mesdemoiselles et messieurs, bonjour. L'actualité de ce jeudi 15 octobre au micro Nordis Ozoaro. Le comité national des subventions a tenu une première.

La séance consacrée aux possibilités de financement pour 2027, bien que le budget n'ait pas encore approuvé. Le ministère de la Santé déconseille fortement tout déplacement vers la République démocratique du Congo. Les secrétaires principaux et les directeurs généraux ont été informés des projets de modernisation du système de gestion des ressources humaines de l'État. Le Conseil national des arts et de l'artisanat, en collaboration avec le comité du Festival créole, organise une exposition intitulée « Jeunes artistes du monde créolophone 2026 ». À l'étranger, le Premier ministre Mauricien annonce la reconduction du couvre-feu jusqu'à ce vendredi et le président ukrainien est venu à Londres s'assurer du soutien britannique. Les détails. Le ministère de la Santé déconseille fortement tout déplacement vers la République démocratique du Congo et ce jusqu'à nouvel ordre en raison de la propagation du virus Ebola. Le commissaire de la Santé publique, le docteur Jude Gédéon, a indiqué que l'épidémie continue de s'étendre et de nouvelles zones du pays avec des cas récents de transmission transfrontalière. Les citoyens séchellois et les résidents arrivant de la RDC ou qui s'y sont rendus au cours des 21 derniers jours seront soumis à des mesures sanitaires obligatoires. Celles-ci pourraient comprendre une mise en quarantaine pour le reste de la période d'incubation de 21 jours. Les ressortissants étrangers en provenance de la RDC ne seront autorisés à rentrer aux Seychelles que s'ils ont passé au moins 21 jours en dehors de ce pays avant le voyage et respecter les exigences de surveillance sanitaire du pays où ils ont séjourné. Des justificatifs devront également être fournis le cas échéant. Les compagnies aériennes, les agences de voyage et les voyagistes doivent informer les passagers de ces conditions d'entrée avant leur départ. Les secrétaires principaux et les directeurs généraux ont été informés des projets de modernisation du système de gestion des ressources humaines de l'État, une démarche visant à accroître l'efficacité et la qualité des services fournis au sein du secteur public. La réunion s'est tenue à l'hôtel Savoy à Beauvallon. Elle était organisée par le département de l'administration publique en collaboration avec Free Balance, une organisation internationale spécialisée dans les systèmes de gestion gouvernementaux. Cette initiative a pour objectif de mettre en place une plateforme numérique qui, à terme, reliera entre eux les systèmes de gestion des ressources humaines de l'ensemble de l'administration publique. La séance visait également à préparer les hauts responsables de l'État à leur rôle dans le déploiement du nouveau système, notamment en leur permettant de mieux en appréhender les objectifs et les répercussions potentielles sur les services publics. La collaboration avec Free Balance, permettra de mobiliser une expertise internationale dans le développement de systèmes administratifs favorisant une efficacité, une transparence et une responsabilité accrue. Les organisations à but non lucratif peuvent solliciter une subvention auprès du Comité national des subventions pour l'année 2027. Ces informations ont été communiquées aux participants lors d'une discussion réunissant ce comité. Des représentants du ministère des Finances, de la Planification économique et du Commerce et des Investissements et d'autres parties prenantes. Les échanges ont notamment porté sur les critères d'éligibilité aux subventions et les opportunités de financement offertes. Aux candidats. Le dispositif exige que toute organisation soit légalement enregistrée dans le pays, qu'elle soit opérationnelle depuis au moins un an et qu'elle dispose d'états financiers certifiés par un auditeur pour l'année 2025. Le Comité des finances et des comptes publics à l'Assemblée nationale, la FPSC, a tenu aujourd'hui sa dernière séance de l'année.
consacré au rapport 2020.

24 du vérificateur général. Les échanges ont porté sur ce que le rapport du vérificateur qualifie de lacune dans les procédures de demande de devis. Plus précisément, les membres de la FPSI ont évoqué les devis relatifs aux déplacements à l'étranger effectués par des responsables du ministère des collectivités locales et des îles proches. La délégation ministérielle était conduite par le secrétaire principal de ce ministère. La Seychelles Licensing Authority, la SLA, a organisé un forum avec ses partenaires clés issus de diverses entités pour réfléchir à l'amélioration de ses services. L'objectif est d'identifier les défis rencontrés au sein du système de délivrance des licences afin de le rendre plus efficace et plus transparent pour les entreprises. La réunion s'est tenue à Olympic House à Roche-Caïman. Face à l'évolution des besoins et à la demande du public pour un meilleur service, la SLA a jugé nécessaire d'engager une discussion avec ses partenaires afin d'optimiser ses prestations. L'un des problèmes identifiés est le manque de personnel au bureau de Providence. Par exemple, une deuxième personne a été affectée pour mieux gérer l'affluence des usagers. Les participants ont également exploré des pistes pour améliorer le système de services en ligne et remédier à la pénurie des ressources humaines parmi d'autres priorités identifiées. Madame Wendy Zialo, directrice générale de la SLA, a précisé que ce forum s'inscrit dans les efforts de l'autorité pour accroître l'efficacité de ses services et s'adapter aux besoins de ses clients. Madame Zialo a par ailleurs souligné que certaines demandes de licence ne peuvent être approuvées tant que les autres départements concernés n'ont pas transmis leur rapport. Le Conseil national des arts et de l'artisanat, en collaboration avec le comité du Festival Créole, a organisé une exposition intitulée Zen Artistes, les mondes créolophones 2026 au Carrefour des arts. L'exposition a été officiellement inaugurée par un défilé de mode mettant en scène les élèves de 4 écoles. Au total, 18 écoles ont participé à l'événement, présentant 137 œuvres d'art reflétant la culture, le patrimoine, la nature et l'identité créole. Les participants ont reçu des prix dans 4 catégories d'âge allant de 4 à 21 ans. Cette exposition s'inscrit dans le cadre des festivités du Festival Créole et le public est invité à venir découvrir et apprécier la créativité et le talent de ces jeunes artistes. Les résidents de la maison de retraite de Pointe-la-Rue ont bénéficié d'un bilan de santé et de dons de produits de première nécessité fournis par une équipe médicale de la marine indienne en collaboration avec le Lions Club. Les services médicaux comprenaient des contrôles de la tension artérielle, un dépistage du diabète et des examens ophtalmologique visant à promouvoir la santé et le bien-être des résidents âgés. Cette initiative a mobilisé le personnel des 3 navires de la marine indienne, l'INS Ti, l'INS Sujata et l'ICGS Sarathi, qui sont arrivés aux Seychelles le 12 octobre pour une visite de 4 jours. 17h09, nous passons maintenant aux actualités à l'étranger. À l'île Maurice tout d'abord, dans un message adressé à sur les antennes de la MBC, ce mercredi soir, le premier ministre mauricien Navin Ramgoolam a annoncé la reconduction du couvre-feu jusqu'à ce vendredi de 20h30 à 5h du matin. C'est ce qu'a annoncé l'Express aussi de Maurice. Une heure de levée avancée d'une heure par rapport à ce mercredi matin, afin que la population puisse avoir le temps de s'organiser pour la reprise de ses activités. Il a précisé que les zones soumises au couvre-feu comprennent désormais Saint-Pierre et quartier militaire, en plus des 15 d'hier. En su de réitérer avec fermeté la volonté des autorités de venir à bout des fauteurs de troubles, notamment ceux qui auraient mis des mineurs à contribution pour commettre des actes de vandalisme, il a insisté sur le durcissement des méthodes des forces de l'ordre pour ramener le calme. Cocktail Molotov, armes offensives, projet d'attaque contre des postes de police et violation du couvre-feu. La nuit de ce mardi à ce mercredi 14 octobre,

0: été marquée par une nouvelle vague d'incidents à travers l'île. Selon le bilan, 93 personnes ont été interpellées, portant à 107 le nombre total d'arrestations depuis mardi. Plusieurs mineurs, dont certains âgés à peine 13 ans, figurent parmi les suspects. Par ailleurs, l'état de santé d'Elodie Thomas continue de s'améliorer, grièvement blessée par une balle à Caen-le-Vieux, à l'île Maurice. La jeune femme de 27 ans respire désormais sans assistance respiratoire et peut se tenir en position assise. Selon plusieurs médias mauriciens, la jeune femme avait été hospitalisée après avoir reçu une balle lors d'un incident impliquant un sergent de police de la nuit du vendredi 9 octobre. Le ministre de la Santé, Anil Bachou, a également fait état de progrès encourageants dans le rétablissement d'Elodie ce jeudi. Il a aussi dénoncé la circulation des fausses informations sur les réseaux sociaux concernant l'état de santé de la jeune femme. Nous écoutons notre correspondance, Jonathan Agatin, à propos du couvre-feu et l'état de sécurité à Maurice.
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0: De la Grande Île à Madagascar, le 14 octobre est désormais une fête nationale, au même rang que le 26 juin, jour de l'indépendance, baptisée Fête de la Liberté. Elle commémore la proclamation de la première République malgache le 14 octobre 1958. Mais coïncide aussi avec l'arrivée au pouvoir du colonel Michael Rondriani Rina, un an plus tôt. Pour cette première édition, le chef de l'État s'est rendu ce mercredi dans la région natale du premier président malgache, Philibert Tsiranan, dans le nord-ouest du pays. Il a tenu un discours offensif sur la souveraineté. La capitale de l'Arabie Saoudite, Riyad, subit depuis plus d'une semaine des attaques quotidiennes sans précédent, marquant une escalade dans la guerre entre les combattants yéménites et la coalition militaire menée par Riyad. La Chine et la Corée du Nord vont être reliées par un nouveau pont inauguré ce jeudi lors d'une cérémonie conjointe. L'infrastructure qui enjambe le fleuve Yalu reliera la ville chinoise de Dandong à Sinuiji en Corée du Nord. Ce symbole du rapprochement sino-nord-coréen vise, selon les autorités chinoises, à favoriser les échanges économiques et commerciaux et la circulation entre les deux pays. 12 ans après la fin des travaux, ce nouveau pont routier à 4 voies d'une longueur de 3 km va enfin ouvrir. de nombreux problèmes liés à l'absence d'installations douanières et de routes de raccordement côté nord-coréen ont retardé sa mise en service. L'ouvrage a été conçu comme une alternative au vieux pont de l'amitié sino-coréenne. Achevé en 1943, ce dernier était devenu inadapté aux véhicules lourds et limité à une seule voie de circulation. Le nouvel ouvrage devrait permettre d'absorber une partie des exportations chinoises vers la Corée du Nord. Alors que l'Ukraine craint une nouvelle nuit de frappe russe sans alerte de la part des alliés occidentaux, Volodymyr Zelensky s'est rendu ce mercredi à Londres, l'un des soutiens les plus assurés de Kiev, alors que le président américain Donald Trump a ces dernières semaines appelé à son remplacement. Zelensky a pu compter sur une démonstration d'amitié du premier ministre britannique Andy Burnham. Un soutien concrétisé par l'accélération de la livraison de nouveaux missiles anti-drones à courte portée. Le Royaume-Uni va également peser au sein du Fonds monétaire international en faveur d'un embargo sur le gaz naturel liquéfié russe et présenter de nouvelles sanctions contre Moscou. Andy Burnham s'est cependant montré prudent. Il a refusé de condamner les actions récentes de Donald Trump, l'accord d'importation de pétrole avec la Russie et ses appels à la démission de Volodymyr Zelensky. Le premier ministre britannique se dit déterminé à réparer la relation entre les deux présidents et se présente en médiateur. Selon lui, Volodymyr Zelensky est prêt à discuter de la proposition américaine de cesser le feu énergétique. Le président ukrainien s'est entretenu avec le roi Charles III, une exception protocolaire, et lui a exprimé sa reconnaissance pour son soutien. Et enfin, avec l'inauguration ce mercredi de son ambassade à Jérusalem, la Colombie rejoint le cercle des pays disposant d'une représentation diplomatique auprès des autorités israéliennes dans cette ville, comme les États-Unis, le Guatemala ou encore le Honduras. Le transfert de cette ambassade à Jérusalem, dont le statut de capitale d'Israël, n'est pas reconnu par la communauté internationale et souvent une décision politique forte. C'est une date importante pour l'État d'Israël. C'est également une date importante pour la ville de Jérusalem. C'est ce qu'a déclaré le ministre israélien des Affaires étrangères, Gideon Saar, en signant le livre d'or de l'ambassade en présence de son homologue colombien Omar Boula. Ce dernier a, de son côté, salué cette inauguration, y voyant un pas concret vers le rétablissement des relations diplomatiques entre les deux pays. Avant de terminer, passons au titre de l'actualité. Le ministère de la Santé déconseille fortement tout déplacement vers la République démocratique du Congo. Les secrétaires principaux, les directeurs généraux ont été informés des projets de modernisation du système de gestion des ressources humaines de l'État. Le Comité national des subventions a tenu une première séance consacrée aux possibilités de financement pour 2027, bien que le budget n'ait pas encore été approuvé. Le Conseil national des arts et de l'artisanat, en collaboration avec le comité du Festival Créole, organise une exposition intitulée « Jeunes artistes du monde créolophone ». Le Premier ministre mauricien annonce la reconduction du couvre-feu jusqu'à ce vendredi et le président ukrainien est venu à Londres s'assurer du soutien britannique. Voilà, sur ce, nous arrivons à la fin des informations. Merci de votre attention. Agréable fin de journée à tous et à toutes.
2: Et oui, voilà, nous remercions Nolis pour le bulletin d'information pour ce jeudi 15 octobre 2026. 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Écoutons maintenant une chanson de Frédéric François.

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0: Nous passons à présent la provision des temps pour sa prochaine 24 heures de temps, tantôt pour partiellement niaiser avec l'appli. Divancy des pouvantes avec un vitesse 20 à 40 km par heure, la mer poisité. Demain, pendant l'intervalle soleil avec grenasse l'appli. Divancy des pouvantes avec un vitesse 20 à 40 km par heure, la mer poisité. Mouvement marée haute, 6h51 à soir, au TN.dmit. Marée bas pour minuit 39, demain grand matin, au TS 0.6 mètres. L'autre marée haut pour 7h09 demain beau matin, au TN.7 mètres. Et l'autre marée bas pour 10h10 demain après-midi, au TS 0.7 mètres. Soleil pour lever 5h58 et pour coucher 6h10. 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

0: santé. Caroline Paré.
1: Bonjour à toutes et à tous. C'est une campagne planétaire à laquelle s'associent 70 pays dans le monde. Octobre rose, un mois pour sensibiliser le grand public au cancer du sein. Des décennies de luttes qui ont été marquées par des avancées dans le cadre de la prise en charge de cette

0: maladie qui reste le cancer le plus fréquent chez la femme. Octobre Rose, ce sont des défis sportifs, des cours solidaires, des ateliers, bien sûr, une sensibilisation pour informer, expliquer, diffuser les messages de prévention. Octobre Rose, c'est aussi l'occasion de donner la parole aux acteurs de cette lutte, aux patientes d'abord, aux associations, mais aussi aux soignants qui, dans leur pratique, observent, écoutent, comprennent pour mieux soigner, pour soulager également. Comprendre par exemple une tendance observée par les oncologues, le rajeunissement des patientes, davantage de diagnostics de trentenaires par exemple ou de femmes ayant juste atteint la quarantaine. Et aujourd'hui dans Priorité Santé, nous allons nous intéresser à ces cancers précoces, comprendre les causes de cette augmentation pour adapter peut-être les campagnes de dépistage, car encore une fois, un diagnostic précoce accroît les chances de rémission, de guérison et peut atténuer l'intensité des traitements. Consultation, mammographie, mais aussi autopalpation, mieux prévenir et prendre en charge le cancer du sein, c'est aujourd'hui dans Priorité Santé. Avec aujourd'hui dans cette émission deux spécialistes, docteur Florence Coussy, bonjour.
1: Bonjour.
0: Vous êtes gynécologue médicale et oncologue à l'Institut Curie. Il est en route, c'est l'auteur de l'étude publiée l'année dernière dans la revue Breast, consacrée à l'augmentation de l'incidence du cancer du sein chez les jeunes femmes au fil du temps. Le professeur Pascal Pujol, chef du service d'oncogénétique au CHU de Montpellier, où il est également professeur de médecine à la fac de médecine de cette ville du sud de la France. On retrouvera en ligne du Sénégal le docteur Doudou Diouf, qui est oncologue médical à l'hôpital militaire de Wakam de Dakar. Et puis en fin d'émission, notre rendez-vous du mardi consacré à la riposte à l'épidémie d'Ebola en RDC, avec à Bounia Antoine Maillard, responsable de la recherche chez Alima, qui gère actuellement 4 centres de traitement Ebola dans la province de l'Itouri.
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0: Et bien sûr, si vous avez des questions, notre numéro WhatsApp, c'est le 337 61 18 46 41. Octobre Rose, édition 2026, parce que c'est vrai, ça se répète tous les ans, mais autant il y a des répétitions qui ne servent à rien, autant celle-ci est pour le moins utile et efficace. Cette année, si vous diriez, docteur Florence Coussy, défi espoir de cet Octobre Rose 2026, qu'est-ce que vous avez envie de dire? Parce qu'il y a des choses qui s'améliorent, mais il y a toujours des points de blocage.
1: Alors vous avez compris, aujourd'hui à l'Institut Curie, nous avons décidé de dédier Octobre Rose au cancer du sein de la femme jeune. Le cancer du sein de la femme jeune, il touche actuellement 3000 femmes jeunes qui sont diagnostiquées nouvellement en France, 3000 cas. La femme jeune s'est définie par l'âge au diagnostic à moins de 40 ans. Il nous semblait important de faire la lumière sur ces femmes qui sont finalement nombreuses, même si elles ne correspondent qu'à 5% de tous les cancers du sein et qui ont des problématiques particulières qui sont vastes. Le cancer du sein touche la vie sociale de ces femmes jeunes, la vie familiale, la sexualité, la qualité de vie. C'est ça qu'on souhaitait mettre en lumière. Et puis Octobre Rose, je pense aussi, c'est mettre en évidence les facteurs de risque, les leviers en fait pour diminuer le risque de cancer du sein, motiver au dépistage, c'est ce que vous disiez, le dépistage qui sauve des vies, la mammographie tous les 2 ans à partir de 50 ans.
0: En France, mais pas partout dans le monde, hélas.
1: Exactement. En France, c'est pris en charge par la Sécurité sociale. Entre 50 et 74 ans, les femmes sont invitées à venir faire leur mammographie tous les 2 ans.
0: Alors, on va rebondir sur ce point précis, docteur Florence Coussy. Ça veut dire que les femmes qui sont dépistées à un âge précoce, elles ne sont pas passées forcément par cette étape de la mammographie, sauf si il y a des antécédents familiaux, ça c'est un autre sujet, mais il est très important. Ça veut dire, comment est-ce qu'elles apprennent qu'elles ont un cancer? C'est l'autopalpation, elles sentent une boule dans le sein, comment ça se passe?
1: Vous avez tout à fait raison, donc ces femmes ne sont pas concernées par le dépistage organisé, donc en majorité des cas, dans 80% des cas, on va découvrir ces cancers par palpation, et le plus souvent par autopalpation de la femme elle-même, voire parfois de son conjoint. Et donc, quelles vont être les conséquences? Finalement, c'est qu'on dépiste, on détecte des cancers qui sont le plus souvent plus avancés, des tailles tumorales plus grandes, des envahissements ganglionnaires plus importants.
0: Ça plaide pas pour autant pour une extension du dépistage à toute la population, à la population générale?
1: Alors, ça plaide pour une amélioration du dépistage. Donc, la Haute Autorité de Santé réfléchit actuellement à abaisser le seuil de dépistage du cancer du sein à l'âge de 45 ans. Ça, c'est la première chose. Et puis, ça plaide aussi pour plusieurs choses. L'amélioration aussi l'examen clinique aussi par ces femmes. Cet examen clinique qui doit être proposé dès l'âge de 25 ans, aller chez son médecin généraliste, aller chez sa gynécologue. Et puis ça plaide aussi pour connaître ses seins

0: et être particulièrement proactif pour aller consulter dès une modification de son sein.
1: On est très concret dans cette émission. Quand on dit examen clinique, ça veut dire qu'on est devant le miroir, on lève les bras, on observe et on touche, on n'a pas peur, c'est son propre corps, on peut y aller.
0: Alors vous avez raison, l'examen clinique, ça commence par regarder son sein. Est-ce qu'il y a une masse? On voit quelque chose de différent dans nos seins? Est-ce que le mamelon est rétracté? Tiens, c'est étonnant, en fait, toute modification de son sein doit amener à consulter son médecin. Donc je sens une masse dans mon sein, j'ai un écoulement mamelonnaire, j'ai une rétraction mamelonnaire, je consulte mon médecin.
1: Alors c'est vrai que c'est très important dans cette émission, on parle du cancer des formes précoces, mais il faut dire qu'au niveau statistique, le vieillissement, ça reste un facteur de risque majeur pour le cancer du sein.
0: Vous avez tout à fait raison, l'âge moyen au diagnostic en France est 64 ans. Donc on va dépister beaucoup plus de cancers chez la femme âgée.
1: Chez la femme âgée, des fois avec des formes très, très précoces, tellement qu'on ne va pas instituer immédiatement un traitement.
0: Alors vous avez tout à fait raison, c'est d'ailleurs l'objectif du dépistage. Plus on dépiste tôt, finalement, plus ces cancers sont des formes précoces et auront besoin de traitements les moins agressifs possibles.
1: Alors la parole aux patientes dans cette émission, témoignage très très fort. Vous allez l'entendre, une auditrice qui nous a laissé ce témoignage sur notre répondeur, Elodie. Elle réside dans le Var, dans le sud de la France, on l'écoute tout de suite.
2: Bonjour, je m'appelle Elodie, j'ai 40 ans et lors d'un dépistage au mois de juin, j'ai été diagnostiquée et on m'a dépisté un cancer du sein droit. De là, l'épreuve a commencé, donc j'ai fait une biopsie, ça a vraiment certifié que j'avais vraiment un cancer du sein. En juillet, le 27 juillet, je me fais opérer et du coup, on me laisse tranquille pour le mois d'août. J'ai fait des tas d'autres examens, IRM, PET scan, pour savoir si j'avais pas des lésions cancéreuses ailleurs. Du coup, après, je suis retournée voir le radiothérapeute pour qu'il m'annonce le plan de traitement. Et là, on m'a dit, vous allez avoir 30 séances. Donc, je commence mercredi pendant un mois et demi. Voilà, le cancer, ça touche toute une vie, la famille, le couple, les projets. Ça remet en question plein de choses. Et faut savoir que le cancer peut être génétique. Je parle de ça parce que ma mère a eu un cancer du sein en 2021. Et du coup, j'ai fait le test oncogénétique pour savoir si c'était génétique. J'aurai les réponses seulement dans 3 mois normalement, ou au plus tard 6 mois. Donc normalement, quand j'aurai fini la radiothérapie, j'aurai la réponse. Je pense que, après avoir cheminé longtemps sur la question, je pense que je me ferai la double mastectomie et l'ablation des ovaires si le test revient positif. Et du coup, ma fille devra se faire contrôler et je devrai envoyer un message, un mail, enfin prévenir toute ma famille comme quoi le test est positif. Voilà, donc c'est un long parcours et je tiens à vous remercier vraiment. Merci beaucoup de m'avoir donné la parole.
1: Et merci à vous, Elodie, pour votre témoignage, ce parcours, donc opération, radiothérapie qui s'annonce, les antécédents familiaux avec des questions. Docteur Florence Coussy, c'est vraiment un long parcours et puis on entend aussi ce besoin, cette importance d'en parler.
0: Oui, c'est un long parcours, vous avez tout à fait raison. C'est le cancer du sein, le traitement, c'est la chirurgie, plus ou moins la radiothérapie. Il faut pas oublier aussi qu'il y a la chimiothérapie. C'est un traitement majeur chez les femmes jeunes. 70% des femmes jeunes vont recevoir de la chimiothérapie, alors qu'en population, on va dire, globale de cancer du sein, c'est plutôt 30%. Donc c'est un parcours long et lourd.
1: Alors, vous êtes gynécologue, mais il n'empêche, vous êtes spécialiste du cancer. On a une auditrice du Burkina. Sur WhatsApp, Nefertiti demande, est-ce que les jeunes hommes sont aussi victimes du cancer du sein? Chaque fois qu'on fait des émissions Octobre Rose, on centre sur les femmes, parce que c'est l'essentiel des populations concernées. Il y a malgré tout des hommes qui sont concernés.
0: Oui, tout à fait, c'est une très bonne question. Alors, le cancer du sein chez l'homme est très rare, ça correspond à 1% des cancers du sein. Et puis surtout, il survient chez des hommes plutôt plus âgés. Donc, vous voyez, moyenne d'âge, plutôt 65-66 ans. Donc, rare et plutôt chez l'homme âgé.
1: Alors, on va partir pour le Cameroun tout de suite. C'est à Douala qu'on retrouve en ligne avec nous une autre auditrice en direct. C'est vous, Nelly. Nelly, bonjour.
3: Bonjour.
1: Alors, vous vouliez témoigner. Vous avez 42 ans, vous avez 3 enfants et vous avez observé un changement. Justement, tout à l'heure, on parlait d'autopalpation, de bien regarder ses seins, de bien regarder son corps. Qu'est-ce que vous avez remarqué, s'il vous plaît?

0: Oui.
1: Et elle m'a aussi fait faire un dosage de la prolactine.
0: Oui.
1: Bon, le taux était bas.
0: Bon, alors, le dosage de la prolactine, excusez-moi de vous interrompre, Nelly, je me tourne vers la spécialiste. C'est bien pour ça que je demandais à notre auditrice si elle n'avait pas enfanté récemment. Docteur Florence Coussy, c'est pour savoir si ce produit, ce qui coule de son sein, c'est pas tout simplement du lait.
2: C'est exactement ça. C'est pour voir si on veut faire le diagnostic de ce qu'on appelle la galactorée. Donc pour voir si cet écoulement, finalement, c'était du lait. Alors ça peut être lié à l'allaitement, ça peut être aussi lié parfois à des médicaments ou d'autres pathologies plus générales. Après, il faut savoir que l'écoulement, c'est assez fréquent. Vous décriviez un écoulement jaunâtre. Parfois, il peut être sanglant. Ça, c'est inquiétant. Et la très bonne conduite à tenir, c'est ce que vous avez eu, c'est-à-dire voir votre gynécologue et le plus souvent, en effet, face à un écoulement, faire une mammographie parce qu'on veut éliminer de toute manière à chaque fois un cancer associé à cet écoulement.
0: Est-ce que c'était une radiographie, une écho ou une mammo que vous avez pu faire à Douala?
1: C'était une radiographie.
0: Une radiographie. Aujourd'hui, vous en êtes où au niveau des examens, des recherches? Vous en êtes où en termes de rendez-vous d'examen et vous en êtes où dans votre tête, Nelly?
1: Bon, en termes de rendez-vous d'examen, elle m'avait dit qu'il fallait qu'on analyse ce liquide.
0: Oui.
1: Ça, je n'ai pas fait parce que j'avoue que j'ai vraiment peur de ce qu'on pourra me dire. Donc, j'ai pas poursuivi.
0: C'est normal d'avoir peur. En même temps, vous avez franchi le premier cap en allant voir ce gynéco et en allant poser des questions. Maintenant, qu'est-ce qui pourrait vous aider, Nelly, pour passer le deuxième cap et aller poursuivre les examens pour avoir peut-être d'ailleurs pas du tout de diagnostic, que vous rentriez à la maison en pleine forme pour vous occuper de la petite famille? Qu'est-ce qui pourrait vous motiver?
1: Je sais pas.
0: Eh ben, on va demander à un médecin. Les arguments d'un médecin. On a toujours docteur Coussy avec nous. Qu'est-ce que vous pouvez dire à notre auditrice?
2: Moi, je pense que Nelly, c'est toujours bien d'avoir un diagnostic, de savoir ce qu'on a. Très probablement, vous serez rassuré, mais tant qu'on n'a pas de diagnostic, on peut pas vous rassurer. Donc, ce qu'il vous a proposé, c'est potentiellement de faire une cytologie, un examen de cet écoulement. Ça permet de voir s'il y a des cellules anormales ou normales dedans. Il faut aller au bout des choses, aller au diagnostic. Et parfois, si ce diagnostic, c'est quelque chose d'un petit peu plus invasif, ça peut être une biopsie, c'est majeur. C'est ça qui permet de poser le diagnostic et de vous rassurer entièrement.
0: C'est important pour vous aussi parce que vous allez garder ça tout le temps dans la tête, même quand vous sortirez de la maison, quand vous occuperez des enfants, quand vous serez peut-être avec votre époux. Sans arrêt, vous aurez cette idée fixe dans la tête. Est-ce que vous pensez que vous pourriez le faire bientôt, cet petit examen? J'ai petit examen, mais je m'entends. Hein. Quand je dis ça, j'essaye un peu de faire passer l'histoire plus tranquillement, vous comprenez?
1: Oui, je pense que je vais le faire. Mais je voulais aussi demander, est-ce qu'il n'y a pas un autre examen radiologique plus poussé que l'échographie mammaire que j'ai faite?
0: Ben, ça pourrait être une mammographie.
2: On peut compléter. Alors, vous aviez parlé de radio, donc moi, j'avais compris que vous aviez fait une mammographie. L'échographie est aussi un très bon examen. Donc, compléter mammographie et échographie.
0: Pour bien savoir, quand on vous a fait l'examen, est-ce qu'on vous a coincé le sein entre deux plaques de verre?
1: Non.
0: Bon, c'était pas une mammographie. Parce que je peux vous dire que les femmes s'en souviennent. C'est pas horrible du tout, mais c'est pas un grand moment agréable non plus. Voilà. Donc, vous n'avez pas eu de mammographie. En tout cas, on vous encourage à retourner voir le médecin. Et dites-lui que vous avez peur. Parce que dire qu'on a peur, c'est pas simplement à la radio. Il faut faire part aussi de ses émotions et de ses sentiments à ses médecins. Parce qu'ils ont l'habitude et ils vous comprennent. Et ça, c'est quelque chose de très important qui vaut pour toutes nos auditrices. Merci beaucoup pour votre témoignage, Nelly. Il est avec nous, professeur Pascal Pujol, bonjour.
3: Bonjour.
0: Vous avez suivi notre entretien avec notre auditrice du Cameroun. Vous êtes chef du service d'oncogénétique au CHU de Montpellier, où vous êtes aussi prof de médecine dans la fac de médecine de cette ville du sud de la France. On parle depuis le début de cette émission du cancer chez la femme jeune. Je vous voyais réagir au témoignage de Nelly. Peut-être que vous aviez envie d'ajouter quelque chose par rapport à ce qu'elle a dit, cette peur du diagnostic.
3: Oui, et surtout chez les femmes jeunes, je pense qu'on a un déficit relatif du dépistage chez les femmes jeunes, qui, avec souvent un petit retard au diagnostic, parce que c'est pas l'âge, évidemment, où le cancer du sein est le plus fréquent. Et parfois, on se dit, ça inclut le corps médical, de dire c'est peut-être une lésion bénigne qui est la plus fréquente de loin. Mais je crois que dès qu'on a un signe comme celui que présente Nelly, il faut aller un petit peu plus loin. On est rassuré 99 fois sur 100. Et la fois où on ne l'est pas, c'est très important finalement de ne pas l'être, puisqu'on va pouvoir enclencher

0: un traitement qui sera toujours plus léger parce qu'il sera sur un cancer qui est pris au départ.
1: Et en particulier pour ces maladies, la notion de perte de temps, c'est quelque chose de très très
0: Oui.
1: important. Alors vous, vous avez conduit cette étude qui s'intitule L'augmentation de l'incidence du cancer du sein chez les jeunes femmes au fil du temps. Pourquoi avoir lancé cette recherche? Est-ce que c'était par rapport à vos observations en consultation?
0: Absolument. Vraiment, c'est une observation empirique. Je travaillais à l'Institut du cancer pendant une dizaine d'années et on a eu l'idée de reprendre les chiffres chez les femmes de moins de 40. Les premières données étaient quand même très inquiétantes, faut le dire. Donc on a complété avec toutes les données. En France, on n'a pas un registre national. Enfin, on l'a maintenant grâce à l'effort de l'Institut national du cancer. Mais il faut savoir qu'on avait des registres assez parcellaires, régionaux, mais quand on additionne cela, on a quand même 7 millions de personnes en France, suivies sur 30 ans. Eh bien, quelle que soit la façon dont on regarde cette fréquence chez les femmes jeunes, que ce soit les moins de 30, 30, 35, moins de 40, on a une augmentation qui est vraiment continue. C'est-à-dire que tous les ans, vous avez à peu près 1% en plus.
1: Et quand on a un changement de tendance comme ça,
0: Oui.
1: professeur Pujol, on a envie de savoir pourquoi.
0: Oui.
1: Qu'est-ce que vous avez comme élément d'explication?
0: Alors, on n'a que des hypothèses. Et ça, c'est peut-être un peu décevant pour les personnes, parce que on a envie de savoir,
1: On a envie de
0: évidemment.
1: savoir, et puis surtout, si il y a des choses à changer, on a
0: Oui.
1: envie de les changer pour avoir moins de risques.
0: Bien sûr. L'hypothèse, quand même, la plus forte qu'on a retenue dans l'article, avec mes collègues de l'Institut du cancer, et de Francim et de Santé publique France, c'est que une hypothèse qui tient la route, c'est que finalement, bon, la génétique a un fond neutre, c'est pas la génétique. C'est une cause assez fréquente chez les femmes jeunes de cancer du sein, mais il n'y a aucune raison que cette génétique augmente. Par contre, on peut évidemment penser à des facteurs environnementaux. L'alimentation, le stress, etc. Mais parmi eux, il y en a un qui nous paraît quand même à étudier, c'est qui a à mettre en relation avec l'augmentation des cancers hormonodépendants. Assez curieusement, l'augmentation des cancers des femmes, chez les femmes jeunes, sont des cancers RH+, c'est-à-dire hormonodépendants.
1: Ça veut dire les ovaires?
0: Alors, ça veut dire qu'ils sont dépendants des hormones, ces
1: D'accord.
0: cancers. Et donc, on peut imaginer que c'est très bien montré aux États-Unis et chez les Anglais, malheureusement pas chez nous parce qu'on n'a pas ces données, mais on voit que l'augmentation des cancers du sein, y compris des femmes jeunes, est liée à l'augmentation des cancers liés aux hormones. Et donc, on peut imaginer que c'est des facteurs hormonaux. Parmi eux,
1: Vous me faites penser aux perturbateurs
0: Ouais,
1: endocriniens quand même,
0: absolument.
1: hein?
0: Et parmi eux, les facteurs hormonaux les mieux connus en fait dans le risque de cancer du sein, c'est quoi? C'est l'âge de la puberté, l'âge à la première grossesse, le nombre de grossesses, l'allaitement. Tous ces facteurs hormonaux ont évolué défavorablement dans le temps. C'est-à-dire que l'âge de la première grossesse, par exemple, est plus tardif. Et donc, on peut se dire que même les facteurs sociétaux peuvent être responsables de cette augmentation. Et vous avez raison de le souligner aussi, on l'a mis, les perturbations endocriniennes. On sait que dans les cosmétiques, dans les produits plastiques, à l'Institut Curie, il y a une équipe qui travaille là-dessus, on a des molécules qui ressemblent aux estrogènes et qui pourraient activer la prolifération des cellules.
1: Donc on a des pistes d'explication, mais on n'a pas une explication absolue. On va poursuivre cet échange. On va donner la parole à d'autres auditeurs. On retrouvera également l'un de vos confrères en ligne du Sénégal. Priorité santé sur RFI, octobre rose, sensibilisation, prévention, prise en charge du cancer du sein. Deux invités en studio, on parle en particulier aujourd'hui du cancer du sein chez la femme jeune. Professeur Pascal Pujol, chef du service d'oncogénétique au CHU de Montpellier. Et docteur Florence Coussy, gynécologue médicale oncologue à l'Institut Curie. Sur les facteurs de risque d'explication, mais aussi les points sur lesquels on peut agir, docteur Florence Coussy, est-ce que vous avez l'impression que les femmes aujourd'hui en ont conscience, elles sont bien informées ou on peut encore informer davantage?
2: Je pense qu'on peut encore informer. On avait fait passer des questionnaires sur la connaissance des facteurs de risque modifiables du cancer du sein et on peut largement s'améliorer. Donc, je les répète, dans les facteurs de risque modifiables, il y a l'intoxication en alcool. Hein. Boire de l'alcool, c'est un facteur de risque de cancer du sein. Ça explique 8000 cas de cancer du sein à l'heure actuelle en France. Donc, on pourrait éviter l'intoxication tabagique, le surpoids et l'obésité, la sédentarité. Donc en fait, c'est quoi les conseils pour diminuer son risque de cancer du sein?

0: Bah, c'est diminuer, voire arrêter la consommation d'alcool et en tabac, pratiquer l'activité physique et puis lutter contre le surpoids et l'obésité.
1: Ça veut dire que si on est dans l'une de ces situations, on peut modifier en cours de route. C'est pas parce qu'on a commencé que c'est terminé, que les dés sont jetés. On peut encore agir sur sa santé.
0: C'est exactement ça. On peut agir sur sa santé. Et puis, il faut pas oublier que là, on parle aujourd'hui de ces facteurs de risque et de cancer du sein. Mais ces facteurs de risque, globalement, c'est bon pour tout. Pour aussi le risque cardiovasculaire. Donc, tout ça, c'est majeur.
1: Alors, sur la dimension génétique, c'est bien votre spécialité, professeur Pascal Pujol. Est-ce que certains groupes de population, en fonction de leur origine, par exemple, sont davantage prédisposés, considérés comme à risque pour le cancer du sein?
2: Oui, c'est tout à fait le cas. Comme d'ailleurs dans toutes les pathologies génétiques, vous avez des populations, des ethnies, on appelle ça des effets fondateurs, c'est pas très joli, mais enfin, ça veut dire qu'à un moment donné, dans une région, on a une variation génétique qui prédispose parfois à un diabète, parfois au cancer du sein, qui fait que cette population va être plus à risque de cancer du sein.
1: Et qu'est-ce qu'on sait aujourd'hui, justement, si on regarde la carte du globe ou en fonction des migrations, quels groupes sont plus prédisposés?
2: Alors, ce qui est étonnant, c'est qu'on a des profils mutationnels très différents, en fait. Par exemple, au Maghreb, on a des mutations très particulières qu'on n'a pas ailleurs. On a des populations qui, on le sait, ont une fréquence accrue. La population d'origine juive ashkénaze, les Français canadiens, enfin on a différentes populations où on sait qu'on a une fréquence augmentée. Et quand on le sait, eh bien on doit y penser. C'est-à-dire que cette fameuse jeune dont on parlait tout à l'heure, eh bien si elle appartient à une origine qui a plus de probabilité d'être porteuse de cette prédisposition, il faut en tenir compte en termes de dépistage.
1: On avait justement consacré une émission spéciale dédiée au cancer chez la femme d'ascendance afro-caribéenne qui montrait justement qu'il y avait tout un intérêt, on va dire chez les femmes noires, à faire des dépistages plus fréquents en fonction de la fréquence génétique qui était également accrue. On retrouve tout de suite Nadège à Bangui en République centrafricaine. Nadège, bonjour.
3: Bonjour.
1: Est-ce que vous êtes inquiète, vous, Nadège, qui avez 39 ans, inquiète de ce risque de cancer? Comment est-ce que vous vivez par rapport à l'information qui concerne cette maladie?
3: Ah oui, moi je suis vraiment inquiète parce que je me demande, à part la palpation, qu'est-ce qu'il y a d'autres comme méthode? Et aujourd'hui, je vois que la population jeune commence déjà à être un peu plus atteinte. Alors qu'à l'époque, le cancer du sein était quelque chose qu'on voyait un peu plus chez nos mamans, les personnes un peu plus âgées. Mais aujourd'hui, je vois qu'il y a la jeunesse qui en souffre un peu plus. Et c'est inquiétant pour moi qui suis encore jeune.
1: Oui, parce que vous avez eu davantage de cas dans votre entourage, Nadège?
3: Si, j'ai eu le papa à une amie qui s'est fait opérer de sein. Je crois qu'il était déjà dans les 70 ans. Et j'ai aussi une cousine qui a à peu près mon âge et qui est déjà atteinte de cette maladie et qui est actuellement en traitement, en soins d'ailleurs.
1: Nadège, vous citiez tout à l'heure comme moyen de prévention, peut-être de repérage, l'autopalpation. Est-ce que c'est quelque chose que vous pratiquez sur vous-même?
3: Disons que j'avais eu à faire le test de dépistage l'année dernière.
1: Ouais.
3: L'infirmière nous a montré comment faire, mais j'avoue que moi je l'ai fait juste une fois, deux, mais depuis 2026 je ne l'ai pas fait.
1: D'accord.
3: Alors je me pose la question, à part ça, est-ce qu'on n'a pas d'autres moyens pour pouvoir repérer le cancer de sein?
1: Alors, c'est sûr qu'il y a d'autres moyens, docteur Florence Coussy, mais encore faut-il que ce soit abordable, accessible. Ça veut dire deux choses, qu'il y en ait à proximité de chez soi et qu'on ait l'argent pour payer les examens. Cette autopalpation, elle l'a faite avec une infirmière, mais c'est vrai que c'est aussi quelque chose que peuvent faire les femmes, on va dire, en solo.
0: C'est exactement ça, en fait, que c'est ce que je disais, c'est bien connaître ses seins. Alors souvent, c'est le faire après les règles, c'est là où les seins sont le plus souples, régulièrement. Se regarder, c'est ce qu'on disait en début d'émission. Et puis, on palpe toute la partie du sein et on regarde s'il y a une boule qui est apparue, s'il y a un écoulement, s'il y a un mamelon rétracté. Ça s'appelle l'autopalpation. Vous pouvez aussi aller vous faire palper chez votre médecin, votre médecin généraliste, votre gynécologue. Et en effet, quand il y a aussi le dépistage, si on y a accès, avec la mammographie tous les deux ans.
1: Ça veut dire, Nadège, vous en avez parlé à votre gynécologue éventuellement pour passer un examen, parce que c'est vraiment la personne à qui poser cette question, c'est le médecin spécialiste de toutes ces problématiques de santé. Qu'est-ce que vous en pensez si vous êtes inquiète?
3: Oui, je crois que c'est ce que je ferais. Mieux, je vais alors me rendre vers le gynécologue, oui.
1: C'est la meilleure des choses d'être assurée. On vous souhaite une très très bonne journée à Bangui et on prend la direction du Sénégal.

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1: Et avec nous, Doudou Diouf, docteur Diouf, bonjour.
2: Bonjour Caroline.
1: Vous êtes oncologue médical à l'hôpital militaire de Wakam, Dakar. Est-ce que vous avez des chiffres? Vous reposez sur quoi en termes de données épidémiologiques pour évaluer l'incidence du cancer du sein chez vous au Sénégal?
2: Alors, merci beaucoup pour l'invitation. Merci. Nous sommes honorés d'être à l'antenne avec le professeur Poujol, notre maître, et le docteur Florence. Alors, malheureusement, au Sénégal, nous n'avons pas de registre des tumeurs. Donc, nous nous basons sur les estimations de Globocan, qui donne des estimations pour les pays qui n'ont pas de registre des tumeurs et qui nous permettent de pouvoir au moins se projeter sur l'incidence du cancer évaluée à plus de 2000 nouveaux cas et sur une prévalence estimée à environ 4132 cas sur 5 ans.
1: Et c'est vrai que c'est quelque chose que nous disent tous les oncologues en Afrique, ils auraient vraiment besoin de ces données chiffrées pour se faire une idée, pour savoir comment agir, ajuster les campagnes, ajuster les politiques. Vous, en termes d'âge, docteur Doudou Diouf, est-ce que vous avez des indications au niveau national, là encore, sur les femmes plus jeunes, plus vieilles? Qu'est-ce que vous observez?
2: C'est seulement basé sur les pratiques de tous les jours de tous les oncologues. D'accord. Qui remarquent de plus en plus que les femmes jeunes viennent à la consultation. Mais bon, ça c'est seulement relatif, on peut pas l'affirmer, on n'a pas de chiffres officiels pour pouvoir l'affirmer. Mais vu la structuration de la population africaine, sénégalaise, une population essentiellement jeune, il semble tout à fait normal d'avoir une proportion de malades beaucoup plus jeunes. Et lié également aux facteurs génétiques, je pense que le professeur Bougel pourrait en parler mieux que nous, aux facteurs génétiques qui sont connus et biologiques, qui fait que nous, les populations sud-africaines, sub-sahariennes, j'allais dire, présentent parfois une prévalence plus élevée et des formes beaucoup plus agressives de tumeurs dites triple négatives.
1: Qu'est-ce que vous observez aussi en termes d'information des populations? Est-ce que ces femmes qui viennent vous voir, elles se sont déjà renseignées avant de venir, y compris sur les réseaux sociaux, y compris sur Internet? Bref, est-ce qu'elles arrivent plutôt inquiètes ou est-ce qu'elles arrivent plutôt informées?
2: De plus en plus très informées. De plus en plus, depuis une vingtaine d'années, avec la LISCA, la Ligue sénégalaise contre le cancer, des campagnes d'Octobre Rose sont menées comme partout dans le monde. Et de plus en plus, la population est informée. Les femmes viennent très, très informées. Elles ont déjà lu sur le cancer du sein. Elles consultent. Elles préfèrent consulter celle qu'elles pensent être le meilleur médecin. Elles viennent quelquefois même en vous proposant, en vous disant, ben, pourquoi vous ne me proposez pas tel traitement à la place de tel traitement? Parce que j'ai lu sur ChatGPT ou bien j'ai lu sur Internet que, voilà, tel traitement existe dans le monde. Malheureusement, certains de ces traitements souhaités n'existent pas, ne sont pas disponibles. C'est la chimiothérapie classique qui existe, c'est les thérapies ciblées qui existent, la chirurgie et la radiothérapie notamment. C'est une chance. Au Sénégal, on a peut-être tous ces traitements-là, mais voilà, il arrive au moment où on veut mettre une hormonothérapie comme les anti-CD4, CD6, qui sont des nouvelles molécules. Ces malades-là ne peuvent pas y accéder quand elles ont des tumeurs hormonodépendantes. Donc, elles sont très, très bien informées. Elles viennent de plus en plus tôt. Et ce qui fait que relativement, le nombre de cas chez ces femmes jeunes, intellectuelles, augmente par rapport aux femmes âgées qu'on connaissait avant et qui venaient à des stades très, très, très avancés de leur maladie.
1: Et précisément, est-ce qu'il vous arrive encore de voir des femmes arriver avec des abcès, avec des formes absolument redoutables et très difficiles à prendre en charge?
2: Absolument. Ça, on continue à avoir ces cas-là appelés historiques en Europe. On continue à les voir. Lié au fait que, malheureusement, les centres de diagnostic ne sont pas très accessibles. Deuxièmement, lié au fait que ces femmes n'ont pas souvent les moyens pour aller très, très vite à l'hôpital pour pouvoir se traiter. Et troisièmement, lié au fait que, malheureusement, certaines d'entre elles vont passer d'abord chez les tradipraticiens, donc un traitement traditionnel, avant de venir à l'hôpital quand elles se rendent compte que ce traitement a échoué. Donc oui, nous voyons des cas très, très avancés, des cas ulcérés, des cas infectés, très, très infectés, et chez des femmes qui viennent avec d'emblée métastatiques. D'ailleurs, les chiffres le montrent. Pendant très longtemps, on a eu 50% des cas qui arrivent à des stades métastatiques, ce qui montre l'aspect avancé de la maladie d'emblée à la première consultation.
1: On voit en tout cas toutes ces initiatives qui existent, et en même temps, s'il fallait

0: conclure, docteur Doudou Diouf, qu'est-ce qui manque aujourd'hui dans le paysage sanitaire du Sénégal pour, on va dire, donner un coup de boost à cette lutte contre le cancer du sein?
1: Alors, depuis des années, on se bat. Effectivement, il y a des avancées. La chimiothérapie est devenue gratuite. Les thérapies ciblées, le trastuzumab et autres, le bevacizumab, sont devenues gratuites. Mais malheureusement, on continue toujours à voir des femmes qui viennent à des stades très avancés de leur maladie et avoir une mortalité à environ de 50%. Ce qu'il faudrait faire pour changer ça, à mon humble avis, c'est un programme national de lutte contre le cancer. On a un plan de lutte contre le cancer, écrit à 3 reprises sur 5 ans, mais malheureusement jamais financé totalement. Donc ce sont des actions ponctuelles, ce sont des dépistages de masse non organisés qui sont réalisés, pas de dépistage de masse organisé, pas de centre de lutte contre les cancers au niveau des populations, c'est des centres qui se trouvent au niveau des grandes régions, ce qui fait que ces centres ne sont pas accessibles. Donc il faut un programme global de formation des ressources humaines, d'équipement, d'accessibilité de ces soins, d'accessibilité des médicaments et géré par un programme géré par des oncologues, par des cancérologues qui vont travailler de façon holistique avec tout le monde pour pouvoir améliorer la lutte contre le cancer au Sénégal ou bien en Afrique, c'est quasiment les mêmes problèmes.
0: Le message est passé. En tout cas, on entend que les compétences et l'énergie est là pour mener ces projets. Merci infiniment, docteur Doudou Diouf. Professeur Pascal Pujol, il y a des points de convergence, il y a des points de différence, mais ce qu'on entend, c'est que cette lutte, Octobre Rose, la motivation des soignants, elle est là, en connexion complète avec les patientes.
2: Oui, elle l'est. Cette volonté politique, elle est très importante. Je voudrais dire un mot à notre collègue, le docteur Doudou Diouf. Il a raison. Au-delà de du retard diagnostique, il y a une agressivité un peu particulière des cancers en Afrique subsaharienne. On l'a montré dans une autre étude où associant 5 pays. Dans l'Égypte, le Maroc, la Tunisie, l'Algérie, où on avait des cancers de biologie différente. Là, on est sur les cancers du sein des femmes jeunes, et la biologie est effectivement différente. C'est des tumeurs qui sont plus triple négatives, avec des index de prolifération plus importants. Et donc, au-delà de la politique dont on parle de dépistage, il y a aussi la politique de comprendre aussi quelles sont les évolutions des facteurs de risque qui exposent ces femmes.
0: C'est-à-dire que c'est aussi bien un travail de clinicien qu'un travail de recherche. Vous, docteur Florence Coussy, on a donné la parole à quelques-unes de nos auditrices. Vous avez envie de leur dire quoi pour protéger, pour préserver leur santé?
3: Je répète, en fait, pour préserver leur santé, c'est attention aux facteurs de risque de cancer du sein. On en a largement parlé. Et puis, on peut être proactif pour sa santé. C'est ça l'effet positif, finalement. Et puis, connaître ses seins. Aller chez son médecin au moindre doute, c'est-à-dire dès que ne pas rester avec un doute. On en parlait avec l'écoulement, la crainte d'avoir un cancer. En fait, ne pas rester avec un doute. Je palpe, j'ai une anomalie, j'ai une modification de mon sein. Je vais voir mon médecin. Oui, qui va me prescrire une imagerie, une écho, une mammographie, et peut-être un prélèvement. Mais c'est ça l'essentiel, c'est d'aller jusqu'au diagnostic. Donc on reste pas avec une anomalie dans son sein.
0: Parce qu'on le répète encore une fois, plus c'est pris tôt, plus c'est favorable.
3: Exactement, plus c'est pris tôt, plus le taux de guérison est important.
0: Et ça, c'est un message à faire passer. Le cancer, ce n'est pas la mort. On en guérit. Les médecins, vous l'avez entendu, sont là pour prendre soin de vous. Merci à tous les deux. Un grand merci d'avoir répondu à l'invitation de Priorité Santé. Octobre Rose, des initiatives, des rendez-vous, s'informer. Regardez autour de vous ce qui se passe, d'ailleurs, parce que il y a toujours moyen de recueillir des informations, d'écouter les soignants et les soignantes. Merci, professeur Pujol, docteur Coussy.
2: Merci.
0: On va parler tout de suite de la riposte à Ebola sur RFI.
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0: Notre page dédiée à la riposte à la maladie à virus Ebola en République démocratique du Congo. On part maintenant pour le nord-est du pays. L'Ituri, Bounia, où vous vous trouvez. Antoine Maillard, bonjour.
7: Bonjour.
0: Alors, vous êtes responsable de la recherche chez Alima. Cet entretien a été enregistré. Alima, pour expliquer aux auditeurs, c'est une ONG qui intervient dans de nombreux domaines humanitaires et sanitaires. On va s'intéresser à cette riposte à Ebola. Aujourd'hui, dans cette région de l'Ituri, et peut-être aussi dans celle du Nord Kivu, combien de centres de traitement

0: équipements Ebola dédiés sont opérationnels pour votre ONG à Lima?
1: Aujourd'hui, nous appuyons 5 centres de traitement Ebola, actuellement tous en Ituri. Et donc, nous avons 272 lits disponibles pour des patients suspects ou confirmés Ebola.
0: 272 lits disponibles. Est-ce que ces 272 lits sont aujourd'hui occupés?
1: En effet, ils ne sont pas tous occupés. Et donc, la proportion de lits occupés va varier selon les centres de traitement Ebola. Certains ont une occupation assez faible aujourd'hui, avec 25% de lits occupés, quand d'autres sont à 100% ce matin. Donc ça, c'est la dynamique de l'épidémie qui fait que la fréquentation va varier dans le temps selon les structures.
0: Pour reprendre cette expression de dynamique de l'épidémie que vous venez d'employer, on a pu entendre des déclarations sur la tendance générale. Le ministre de la Santé disant par exemple que le pic était derrière nous, si l'on ose dire. Est-ce que vous avez des observations en ce sens ou est-ce qu'il y a vraiment des différences en fonction des régions, des provinces congolaises?
1: En effet, on observe surtout des tendances différentes selon les provinces et même au sein d'une même province, les tendances peuvent varier d'une zone de santé à une autre. Donc dans certaines zones de santé qui étaient des foyers épidémiques en mai ou en juin, certaines n'ont déjà plus de cas depuis 42 jours, donc on dit qu'elles sont maintenant libres de l'épidémie pour l'instant. Quand d'autres actuellement sont des véritables hotspots d'épidémie avec des nombres de cas confirmés en augmentation. Donc par exemple, c'est le cas du Nord Kivu qui a une tendance à la hausse, même si c'est vrai que la semaine passée c'était pas une augmentation aussi franche que les semaines d'avant.
0: Alors cette relative amélioration, vos équipes d'Alima, elles l'attribuent à quoi exactement?
1: Là, il y a beaucoup de facteurs qui pourraient expliquer cette variation. Donc, sur les zones où il y a déjà toute la riposte qui se met en place, on peut imaginer qu'elle porte ses fruits, que ce soit une surveillance pour détecter les cas plus tôt, que ce soit un engagement communautaire qui permette que les cas potentiels puissent adhérer à l'offre de soins qui est disponible, que l'on puisse plus rapidement isoler les cas suspects confirmés, que l'on puisse accompagner les enterrements pour les rendre dignes, surtout sécuriser des chaînes de transmission. Donc c'est sur ces zones où la riposte est maintenant plus opérationnelle, forcément, c'est un impact majeur sur la dynamique de l'épidémie.
0: On sait qu'il y a maintenant des milliers de survivants à cette épidémie. Est-ce qu'Alima assure aussi de ce côté-là une prise en charge et un suivi?
1: En effet, il y a déjà près de 590 guéris qui sont sortis des centres de traitement à Lima, donc sur les 2200 que recense le pays. Et à Lima, bien sûr, appuie ces sorties guéries et certains rejoignent même nos équipes comme aides-soignants ou gardes-malades au sein des centres de traitement Ebola, donc pour, par exemple, accompagner des enfants isolés ou d'autres patients qui nécessiteraient des soins.
0: Est-ce que ces personnes, ça veut dire qu'elles ont une forme d'immunité au virus?
1: On peut penser en effet qu'elles ont une certaine immunité, mais dans tous les cas, elles vont travailler de manière protégée avec le même niveau de protection que tous nos autres collègues qui ont travaillé avec les équipements de protection individuelle.
0: Est-ce que vous avez des retours de structures de soins locales qui ne disposeraient pas de tout cet équipement pour se protéger et justement éviter une contamination aux soignants?
1: Sûrement dans des zones qui sont plus difficiles d'accès ou alors nouvellement touchées, par exemple des régions dans des provinces reculées dans le Bawele ou bien en Ituri, il y a toujours des zones avec un contexte sécuritaire et des affrontements présents, donc qui limitent aussi l'appui que l'on peut faire aux structures de santé. Donc sûrement ces structures-là auraient quelques lacunes. Et en parallèle, il y a aussi toutes les structures privées et aussi les structures de tradipraticiens. Donc là, ce n'est pas certain que toutes aient pu bénéficier des mesures de prévention et de contrôle de l'infection.
0: Un grand merci pour votre éclairage, Antoine Maillard. Merci beaucoup d'avoir été en ligne de Bounia pour votre ONG à Lima. Priorité santé, c'est fini. Merci à toute l'équipe, Ophélie Lassente, Alimpo, Camille Polo à la réalisation aujourd'hui, Steven Elsley et Mathieu Badre. D'ici là, restez

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1: Et oui, voilà, où tu peux suivre Priorité Santé. 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
1: À présent, pour un programme retiré dans l'archive Radio Sicile, il est possible la voix ou bien l'information partagée dans sa programme, il soit pas relevant aux ordi ou bien bon participant, il est capable de ne plus avec nous.

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0: Monsieur le Président, Monsieur le Vice-président, ministre désigné et ministre pour l'éducation pour la jeunesse, invité distingué, collègue jeunesse, bon après-midi. Au nom du département de la jeunesse et conseil national de la jeunesse, mon grand plaisir pour souhaiter tout la bienvenue ici à l'occasion de l'ouverture officielle Centre national de la jeunesse La Promenade. Moi, je suis content, exprime mon contentement et nous l'appréciation profonde envers président Michel, vice-président Belmont et les autres membres du conseil des ministres qui me fait nous l'honneur pour venir partager ce moment avec nous aujourd'hui. Je m'appelle Stéphanie Médor et c'est moi qui pour accompagner les autres durant sa cérémonie aujourd'hui après-midi. Je souhaite qu'ils ont tous à passer un moment agréable avec nous. Sans plus tarder, je suis content d'inviter mon collègue Zeng, Prisca, Constance pour dire un petit mot de la signification de ce nouveau centre.
1: Monsieur le Président, Monsieur le Vice-président, ministre désigné et ministre pour l'éducation de la jeunesse, invité distingué, collègue Zeng. Nous sommes efforts pour continuer mon rôle de façon pour que la jeunesse se loi et gagne plus d'opportunités pour développer son potentiel. Gouvernement CCL a décidé de mettre à nos dispositions une facilité moderne qui pourrait présenter sans doute un symbole de la fierté et de la détermination pour continuer à faire progrès. Ça sent la jeunesse qui est située ici au bord de la ville et accessible simplement par un voyage bis public. Il a conseillé avec l'idée que chaque enfant, adolescent, étudiant ou bien les autres jeunes en dehors de l'institution scolaire avaient bénéficié avec une expérience agréable chaque fois qu'ils ont vu passer un moment ici.
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1: 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C'est l'accomplissement qui nous peut témoigner aujourd'hui, est sans doute insubstantiel et nous convaincre qu'il peut apporter beaucoup pour nos populations Zenis. Nous souhaitons que nos centres nationaux viennent à l'endroit que nous aimons et toute l'association Zenis ils ont pour créer, pour partager l'idée et point de vue et apprendre ensemble.
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2: Avec beaucoup de plaisir, qui m'en rejoint encore une fois pour un autre nouveau programme L'As d'or. Aujourd'hui, dans le programme, nous pouvons tous une des activités qui est organisée pour célébrer la journée internationale pour Mandy Mounazé. Restez là même pour plus de détails.

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